Parce qu'on n'aura jamais assez de beaux commerces et de belles entreprises dans notre belle région de Thetford et qu'on aime saluer justement nos clients qui, à chaque jour, nous écoutent. Eh bien, ce vendredi soir, laissez-moi prendre quelques secondes pour souhaiter une belle soirée à l'entreprise RAD Technologies de Thetford. Un beau bonjour à vous tous. Merci d'être là et surtout, merci d'écouter Vive

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0: Parce qu'on n'aura jamais assez de beaux commerces et de belles entreprises dans notre belle région de Thetford et qu'on aime saluer justement nos clients qui, chaque jour, nous écoutent. À bien sûr, vendredi soir, laissez-moi prendre quelques secondes pour souhaiter une belle soirée à l'entreprise RAD Technologie de Thetford. Un beau bonjour à vous tous. Merci d'être là et surtout, merci d'écouter Viva!
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Bon samedi matin à vous tous. François avec vous en ce samedi avant-midi sur les ondes de Viva Thetford. Je vous parle de deux rendez-vous qui vous reviennent week-end après week-end. Deux beaux rendez-vous musicaux, bien sûr. Ces rendez-vous, eh bien, on parle des hits à pattes, mais également le brunch à Julie. Les samedis pour les hits à pattes entre 9h et 11h et à la même heure, 9h à 11h le dimanche pour ce qui est du brunch de Julie. Un gros merci à mon collègue et ami Tommy Coderre qui remplace nos collègues qui profitent, je l'espère, de belles vacances. Donc, le rendez-vous, il est donné. Demain, le brunch à Julie animé par Tommy Coderre. On vous attend sur les ondes de Viva entre 9h le matin.

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François-Joseph pour vous accompagner sur les ondes de Vivant ce samedi matin 8 août. J'en profite pour dire un beau salut à Mme Lynn Gosselin de la maison Les Couleurs du Vent. Merci de nous écouter. Merci surtout d'être là. Et ben nous, on poursuit justement avec la musique.

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Bon samedi matin à vous tous. François avec vous en ce samedi avant-midi sur les ondes de Viva Thetford. Je vous parle de deux rendez-vous qui vous reviennent week-end après week-end. Deux beaux rendez-vous musicaux, bien sûr. Ces rendez-vous, eh bien, on parle des hits à pattes, mais également le brunch à Julie. Les samedis pour les hits à pattes entre 9h et 11h et à la même heure, 9h à 11h le dimanche pour ce qui est du brunch de Julie. Un gros merci à mon collègue et ami Tommy Coderre qui remplace nos collègues qui profitent, je l'espère, de belles vacances. Donc, le rendez-vous, il est donné. Demain, le brunch à Julie animé par Tommy Goddard. On vous attend sur les ondes de Viva entre 9h le matin et 11h.

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1: J'espère que vous allez à merveille. Je m'appelle Valérie Cormier et je m'installe pour passer mon samedi au grand complet avec vous jusqu'à 16h. Aujourd'hui, on est le 8 août et j'espère que vous avez beaucoup de choses au programme qui vous font du bien, pas juste des tâches ménagères ou plein de commissions à faire. J'espère que vous avez trouvé un moment pour profiter de l'été qu'on attend tellement longtemps et qui passe tellement vite. On aura du Miley Cyrus à venir, du Jay Scott également. On ouvre ça pour le moment avec Alicia Keys. Voici Fallen, vous êtes sur Viva.

TikTok. Tu sais que tu as réussi ta carrière quand Loto-Québec lance un billet à gratter pour gagner des billets pour ton spectacle? Ben, c'est ce dont Céline Dion peut se vanter. Il y a le billet à gratter lancé récemment par Loto-Québec qui s'appelle Diva à Paris. Il coûte 5 $ et ça pourrait vous permettre de vivre l'expérience Diva à Paris d'une valeur de 25 000 $. Pour assister au spectacle de Céline à Paris, mais ça inclut l'hôtel, le vol, et tout

0: Taylor Swift a encore rajouté un numéro 1 à sa collection cet été, I Knew It, I Knew You, sa chanson écrite pour Toy Story 5, Histoire de jouets 5, a atteint le sommet du Canadian Hot 100, qui lui a permis d'égaler Drake avec 14 numéro 1 au Canada. Et un petit retour aux sources pour elle, la chanson ramène vraiment son côté country, et on va l'entendre tout de suite après ceci.
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Il sera en spectacle au Canada très bientôt du côté de Toronto les 21 et 22 août prochains. Mais de façon plus accessible maintenant dans vos oreilles, c'est Ed Sheeran qui est là avec The A-Team sur Viva. Bon matin.

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0: samedi sur les ondes de Viva. Morgan Wallen continue de dominer le country. À mi-chemin de 2026, son album I'm the Problem était encore l'album le plus consommé aux États-Unis et ça va toujours très bien. Il est présentement en tournée avec Still the Problem et on l'entend à l'instant avec un de ses grands succès Love Somebody sur Viva.
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0: avant midi, Rihanna réussit à faire parler d'elle, même sans lancer de nouvel album. Il faut dire qu'elle sait comment faire du marketing. Elle a récemment ravivé les espoirs de ses fans parce qu'elle a publié des images où on la voit en studio. Donc, est-ce que son nouvel album va finalement voir le jour? En attendant de savoir, on va l'entendre avec Disturbia.
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1: Corias et Printemps sur les ondes de Viva. Vous êtes dans Viva le week-end. Je m'appelle Valérie Cormier. Je vous accompagne jusqu'à 16h. Petite dose de nostalgie maintenant. Chanson qui est sortie à la fin des années 80. Mais son rythme est tellement reconnaissable que je suis certaine que vous l'avez déjà reconnu. C'est parti pour Fine Young Cannibals. Et si She Drive Me Crazy.

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0: question de bien vous accompagner dans votre samedi. Dans un instant, on va entendre le crooner par excellence. C'est lui qui a d'ailleurs offert un duo à Roxane Bruno. Moi, j'en reviens toujours pas de ça. C'est Michael Bublé qui sera là dans un instant et j'adore sa reprise de Save the Last Dance for Me. Ça s'en vient tout de suite après ceci.
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vous avez manqué Billie Eilish en tournée, ben vous pouvez vous reprendre dans votre salon parce que son film concert vient tout juste de sortir. Ça vient d'arriver en streaming là, cette semaine. Et il paraît qu'elle est méconnaissable dans ce film-là. Entre-temps, on l'écoute en musique avec Birds of a Feather sur Viva.

0: Dans un instant, dans Viva le week-end, on va faire un mélange des générations, notamment avec Human League. Il y aura aussi du Luke Combs et du Shawn Mendes. Vous êtes dans Viva le week-end. Je m'appelle Valérie Cormier et j'espère vraiment que vous passez un beau samedi.
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0: Que vous soyez sur la route tranquille, au chalet ou à la maison ou encore au travail, merci de passer votre samedi au son de Viva. Je vous promets, on a vraiment de la bonne musique pour vous. Teddy Swims s'amène dans un instant. Celle qui s'est plus que fâchée, j'ai envie de dire, dans un spectacle à Rouen, Roxane Bruno sera là. Elle a carrément fait sortir des gens qui dérangeaient, mais avec son franc-parler quoi, qu'on lui connaît. Donc tout ça, ça s'en vient au cours des prochaines. Vous restez là.
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C'est samedi et jusqu'à 16h, vous êtes dans Vivant le week-end. Je m'appelle Valérie Cormier et on s'apprête à entendre du très bon Paul Russell qui définitivement essaie de montrer là, qu'il y aura une suite à son énorme succès de Little Boo Thang. Il a lancé plus tôt cette année Miracle Mile, un nouveau projet de 7 chansons, mais définitivement, ça n'a pas égalé le succès de ce fameux Little Boo Thang qu'on s'offre à l'instant. Un petit retour en 2023. C'est parti sur Vivant. 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

0: Dans un instant, dans votre samedi sur les ondes de Vivant, on va retourner dans les années 85 avec une chanson qui a littéralement fait exploser la musique latine sur les radios pop nord-américaines. Conga a été l'un des plus gros morceaux, l'un plus grand succès qui a propulsé Gloria Estefan et Miami Sound Machine à l'international. Et Gloria Estefan est encore très présente aujourd'hui. Elle a remporté cette année le Grammy du meilleur album tropical latin. Alors, il y a encore de la belle musique latine qui se fait, mais là, on retourne dans nos souvenirs tout de suite après ceci.
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Britney Spears et Gimme More sur les ondes de Viva pour rattraper Benson Boone par les temps qui courent. Il faudrait aller en Californie, genre pour ce soir. Alors, si c'est pas possible, je vous l'offre tout de suite en musique sur les ondes de Viva.

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0: entre deux projets, réno sur la route, en commission au travail ou relax à la maison. Merci de choisir Viva. Je m'appelle Valérie Cormier. Je vous accompagne jusqu'à 16h aujourd'hui. Et côté musique, on sera vraiment très gâtés. Il y a Lady Gaga, Marc Dupré qui seront notamment de la partie. Et là, je trouve toujours que ça rend un peu zen, un peu peace and love du Bob Marley. Voici Is This Love?
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4: Chaque nuit, quand le village s'endort, un jeune garçon lève les yeux vers le ciel. Les autres voient des étoiles. Lui, il voit des rêves. Depuis toujours, Dinor n'en poursuit qu'un seul, tenir une étoile dans ses bras. On lui répète que c'est impossible, que les étoiles sont hors de portée, mais pourtant, il avance. Même quand il doute ou quand il tombe, il se relève et continue. Parce qu'au fond de lui, il sait qu'un rêve n'existe que pour être poursuivi. Et parfois, il ne suffit que d'une seule personne qui y croit aussi pour tout changer.

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0: Celui qu'on s'apprête à entendre dans un instant, Noah Kahan, est en plein cœur de sa tournée de Great Divide cet été. Des grosses dates qui continuent jusqu'à la fin du mois, notamment Vancouver, donc une date canadienne le 28 août prochain. Récemment, il était du côté de New York il y a quelques semaines. Il y a un spectacle qui a dû être annulé à la dernière minute en raison d'orage. Heureusement, elle, la tournée, elle se poursuit. Et on écoute avec son grand succès Stick Season sur Viva.
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0: avec son Loop Tour. Il est en spectacle ce soir du côté de Los Angeles, Ed Sheeran. C'est un petit peu loin peut-être pour nous. Toronto est probablement plus accessible, quoique ça dépend d'où on part, mais ça se fait au moins en voiture. Donc, 20, 21 et 22 août prochain, il sera en spectacle donc chez nous au Canada du côté de Toronto. Ed Sheeran, avec son grand succès Perfect, s'en vient après ceci.
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deux générations réunies dans une même chanson, Madonna et Sabrina Carpenter, dans votre samedi sur les ondes de Viva. Calvin Harris vient de connaître un énorme début de mois. Il a donné deux spectacles à guichet fermé en Écosse devant plus de 100 000 personnes au total. C'est quand même pas rien et il poursuit son été de festival, notamment ici au Québec, puisqu'il est à Île Sonic à Montréal en fin de semaine.

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0: Elle s'est fait énormément critiquer, Shania Twain, qui est de retour sur scène. Et puis, j'ai comme l'impression que les gens pensaient qu'elle serait figée à l'âge de 30 ans et qu'elle n'aurait pas vieilli. Bien sûr qu'elle a changé, j'espère qu'elle a changé. Je trouve que c'est un côté cruel de la popularité comme ça. C'est que les gens ont éternellement le souvenir de votre jeunesse, mais c'est comme si le choc est grand après plusieurs années, alors que si on vous avait côtoyé tous les jours et que vous n'étiez pas connu, ben probablement qu'on se serait fait à votre vieillesse petit à petit. Je trouve que c'est pas facile les commentaires qu'elle reçoit, mais elle est toujours la one. Elle est still the one. Et on va l'entendre dans un instant, juste avant Olivia Dean qui est là.
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1: Si vous êtes en voiture actuellement, j'ai presque envie de vous dire que la prochaine chanson, c'est comme une chanson qui s'écoute les fenêtres baissées. Le volume très, très fort. Je trouve que c'est une très belle chanson de road trip. C'est Kid Rock qui s'amène avec All Summer Long.
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Il y a certaines chansons qui ne se démodent pas, qui sont toujours aussi bonnes plus de 30 ans après leur parition. C'est en 92 qu'on a eu droit à ce gros hit qu'on aime encore aujourd'hui. Voici Snap, Rhythm is a Dancer sur Viva.

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0: Rod Stewart a eu cette semaine une mésaventure qui, heureusement, s'est quand même bien terminée. Mais il devait monter sur scène à Niagara Falls. Et ses fans l'attendaient avec impatience. Mais finalement, il a dû annuler la dernière minute. Non pas parce qu'il était malade, mais parce que son avion a eu un petit problème avec le train d'atterrissage. Donc, ça a causé des petits soucis et on a dû reporter le spectacle qui aura lieu finalement en mars prochain. Dommage pour les gens qui étaient peut-être en vacances de ce côté-là et qui ne seront plus disponibles en mars. Mais à défaut de l'avoir vu peut-être à Niagara Falls, on va l'entendre dans un instant avec Forever Young après ceci.
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0: quelle incroyable chanson, les Cowboys fringants qui étaient là avec l'Amérique pleure. Vous êtes sur les ondes de Viva et jusqu'à 16h, je m'appelle Valérie Cormier. C'est moi qui ai le plaisir de vous accompagner. Coldplay a eu le bonheur de participer cet été au tout premier spectacle de la mi-temps d'une finale de la Coupe du Monde. Et on va les entendre à l'instant avec We Pray.
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0: Je dois vous avouer que la prochaine chanson, elle me fait un peu mal au cœur. Moi, je suis très sensible aux paroles des chansons et celle-là est pas facile. Elle est pas facile. Ça prend la boîte de mouchoirs pour Dean Lewis qui a d'ailleurs composé cette chanson-là après avoir appris que son père avait reçu un diagnostic de cancer, ce foutu cancer. Ça s'appelle « How do I say goodbye? » Bonne chance pour ne pas avoir une poussière dans l'œil après ceci.
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Un grand merci d'avoir été là. Je vous laisse au bon soin de mes collègues qui ont eux aussi de l'excellente musique. On se retrouve, nous, demain, 9h. Je m'appelle Valérie Cormier. Je vous dis bon samedi soir. Survivant. Bye bye. Hey!

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1: Ah, en plein cœur du week-end, on est-tu bien pareil? Bon samedi, c'est Jay qui a le plaisir de vous accompagner aujourd'hui.

Québec, dans les Appalaches, au centre du Québec. Peu importe vous êtes où, c'est le fun, on fait le party ensemble. C'est la fiesta à Viva et je sais pas si c'est comme subliminal ou inconscient de ma part, mais je faisais ma recherche tantôt dans le bureau puis je suis comme tombé sur des sujets qui ont rapport au sommeil. Peut-être que je manque de sommeil, qu'est-ce que tu veux? On va parler de cernes. Puis on va ajouter des légumes dans notre alimentation. Là, préparez-vous, le barbecue va être très occupé parce qu'on a des bonnes recettes à venir pour votre santé physique et peut-être mentale aussi. Ah, le mental, c'est plus la musique qui s'en charge avec les Spice Girls en réserve. Mais tout de suite, c'est très estival. Aviva, c'est Justin Wellington et Aiko.

Les hits vintage, les hits d'aujourd'hui, la fiesta, c'est à Viva. Et là, je sais, on est loin de se coucher, la fête ne fait que commencer. Mais si vous avez des problèmes de sommeil, peut-être à cause de la chaleur, mais il y a peut-être une autre raison et vous avez un pouvoir là-dessus. Je vais vous en parler après Rockset. Voici The Look, tout l'été.

Si vous avez de la misère à dormir, c'est peut-être parce que le party n'est pas tout à fait terminé. Ça, c'est normal. Mais quand vous vous couchez, vous vous endormez puis vous réveillez en pleine nuit, c'est quoi qui se passe? Ben là, on a fait une enquête en Angleterre chez les gens de plus de 50 ans. Puis on se rend compte que ceux qui ont des problèmes d'insomnie, ben c'est principalement lié à un déséquilibre entre vie professionnelle et vie personnelle. Alors, on a des questions à se poser si on a des nuits courtes. Mais comment on fait? Ben, on règle nos problèmes au travail. On va voir un psychologue pour essayer de démêler ça. Sinon, ben, change de job. Ça se peut. C'est possible. Mais une chose est sûre, c'est qu'il y a quand même des trucs pour nous aider à dormir, comme diminuer le temps d'écran avant le dodo, faire de la méditation. Si vous êtes en plein milieu de la nuit, au lieu de compter les moutons, comme on nous dit de faire tout le temps, là, moi, ce que je vous suggère, qui marche à tous les coups, c'est de nommer des objets d'une certaine catégorie par ordre alphabétique. Fait que vous vous concentrez sur l'alphabet, puis là, vous nommez des animaux qui commencent avec A, bon, âne, B, bélier, C, capucin, je sais pas. J'ai jamais été capable de me rendre plus loin que elle. Le sommeil me pognait. Fait que gardez ce truc en tête et faites du ménage dans votre travail. Sean Paul débarque, une chanson tout à fait à propos au retour avec Temperature.

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0: Je vous promets une chose, si vous me textez au 1-866-567-2346, c'est sûr que je vous salue comme Isabelle Gagnon qui nous écoute de Amqui présentement. Salut, un beau bonsoir aussi à Karine Gagnon de Warwick qui revient d'une balade à vélo avec toute la famille. On fait un arrêt obligé à la crèmerie avant de rentrer. Pas le choix. Hein? Qu'est-ce que tu veux? C'est la récompense. Puis on se sent pas mal après avoir fait une journée de vélo. Et là, au programme, souper dans le gazebo pour profiter de l'été pendant qu'il est là. Et là, j'ai demandé justement à Karine, y a-t-il une chanson qui te ferait plaisir? Puis elle a dit oui, moi, c'est du Dua Lipa, s'il vous plaît. Ben parfait, vous demandez et vous recevez. À Viva, c'est la fiesta qui se poursuit dans un moment.
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2: Seulement que la deuxième heure, on est en plein milieu du party. C'est la fiesta. Je m'appelle Jerry Castonguay et je vous accompagne avec

Une chose est sûre, c'est qu'on fait le party, puis j'ai des destinations pour vous. Qu'est-ce qu'il y a à faire encore ce soir? J'ai des bons plans pour vous. Puis on va parler de viande. Peut-être que le barbecue chauffe présentement. Oh, je crois que vous allez changer votre brochette après ce que j'ai à dire à ce sujet. Vos salutations, vous me dites que vous êtes là au 1-866-567-2346. C'est 1-866-56-RADIO. Et on a de la toune estivale, ça c'est sûr. Dua Lipa, tel que promis. Mais pour tout de suite, c'est Britney Spears qui a eu un problème d'équitation cette semaine. Elle a eu un problème de top. Vous imaginez qu'est-ce qui s'est passé? Voici You Drive Me Crazy. Aviva, c'est la fiesta.

Les vacances sont loin d'être terminées. Les vacances, c'est un état d'esprit, mais une chose est sûre, c'est quoi qu'on fait pour en profiter en ce samedi soir? Il y a plein d'options. Et je vous en parle après le prochain montage de DJ Patno. Voici KWS et Please Don't Go à Viva.

Il y a plein d'options pour s'amuser en fin de semaine encore. Je regarde la programmation, c'est le Festival La Poutine de Drummondville. Ah, il n'y a pas le choix, il faut qu'on aille profiter de ça. En show ce soir, Ariane Roy, Cœur de Pirate, JF Posé. C'est aussi le Festival À Chacun Son Country de Wickham. Sinon, dans les Appalaches, c'est le Festival du Montagnard à Saint-Ferdinand aujourd'hui. Rallye VTT, food truck, spectacle, cours de danse country. C'est la dernière journée de Cisco en lumière Westwood en Abitibi. C'est aussi le dernier week-end des terrasses urbaines en fin de semaine du côté de Rimouski au centre-ville et au Vieux Théâtre de Saint-Fabien ce soir en plateau double. C'est Courage et Feu Tout. Dans la Matapédia, le Metal Agora Fest commence à 18h au parc. Pierre et Maurice gagnés d'Amcou. Alors, il y a bien du monde qui vont s'y présenter. Allez, on en a du choix. Hein? Vous, c'est quoi votre plan? 1-866-567-2346. Elle a fait une grande sortie pour son grand retour cette semaine. Et c'est explosif. Rihanna nous rappelle 2011 avec SNM dans la fiesta. 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

0: Je sais, c'est la saison du barbecue, mais faudrait lever le pied sur la viande, sur la protéine de viande, parce qu'il y a une étude assez sérieuse là, qui a été publiée dans une revue scientifique qui nous dit que trop de viande, trop de protéines, en fait, pourrait accélérer le vieillissement général. Puis pourquoi? C'est parce que trop de protéines n'aide pas à la régulation de la glycémie et la sensibilité à l'insuline pour les gens qui sont prédisposés à avoir du diabète dans leur famille. Il faudrait faire attention à ça. C'est des chercheurs de l'Université du Wisconsin-Madison qui ont remarqué qu'il y a trois acides aminés, c'est-à-dire spécifiques, là, qui pourraient offrir des avantages significatifs sans nécessiter une réduction totale des protéines. Donc, juste en avoir, c'est bon. Mais trop, ça nuit. C'est ce qui est recommandé. Ben là, hey, combien on devrait en manger de protéines? Hey, tenez-vous bien. On dit un huitième de livre. Prenez une boulette là, d'un quart de livre. Coupez ça en deux. C'est l'apport en protéines de viande que vous devriez avoir dans votre journée. C'est quelque chose. Mais c'est sûr qu'il y a d'autres options pour avoir des protéines, comme par exemple les légumineuses, pour ne nommer que ceux-là. Les poissons gras, ça peut être bon aussi. De toute manière, tout ce qu'on mange va finir par nous tuer. Je pense que c'est clair que c'est ça qui arrive. Shaggy, au retour dans la fiesta avec It Was Me.
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0: C'est samedi, c'est le week-end, on est bien. J'adore prendre de vos nouvelles. Moi aussi, j'ai l'impression de faire un peu le party au téléphone au 1-866-56-RADIO. Salut à Véronique Côté de Drummond qui finit ses brochettes au barbecue pendant que ses enfants puis ceux de sa sœur courent partout dans la cour. La plus vieille va garder les plus jeunes pour qu'ils puissent aller au Festival de la Poutine plus tard. Ils se font un plan là pour regarder un film sur la porte de garage avec un projecteur tantôt. Hey, c'est une bonne idée de la grande. On voit que les ados, hein, ils ont de la suite dans les idées, c'est cool ça. Shania Twain m'a été demandé justement par Véronique et ça s'en vient. I'm out of here. Ça va être bon. Au retour, à Viva.
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C'est moi, Jerry Castonguay, qui vous accompagne, qui est votre complice de cette célébration du week-end d'un bout à l'autre du Québec. Ça me fait plaisir de vous accompagner. Salut à Nathalie Roussel de Baie-des-Sables qui est à l'écoute. Véronique Chouinard de Thetford Mines. Marie-Ève Fortier-Lassard qui m'a texté. On est une méchante belle gang quand même. C'est pas pire, ça. Est-ce qu'on va être cerné demain matin parce qu'on a fait trop le party? Moi, j'avoue que cette semaine, je me suis couché un peu trop tard tous les soirs et là, je commence à payer. Comment on fait pour se débarrasser de ces cernes-là? J'ai la réponse pour vous. I'm out of here, de Shania Twain, tel que promis, ça s'en vient, mais pour tout de suite, I ain't worried, One Republic, un bon samedi. Viva la fiesta!

L'été est si court, on veut en profiter au max. Ça fait qu'on se couche un peu plus tard, puis on se lève comme d'habitude, comme si de rien n'était. C'est ça que ça fait l'ensoleillement, quoique les journées raccourcissent. Mais là, les cernes sous les yeux, là, qu'est-ce qu'on fait avec ça? Ben, on a demandé la question à la dermatologue Elena Nechipourouk de l'Institut de recherche du CUSUM. Pourquoi on a des cernes? Première chose, la peau basanée peut avoir une pigmentation plus accrue, surtout durant la grossesse. Je le savais pas. Ceux qui ont la peau très pâle également peuvent avoir des vaisseaux sanguins plus apparents à cause de la finesse de la peau. Puis aussi un manque de sommeil ou des allergies ou encore un excès de graisse sous les yeux peuvent créer des ombres. Ben ça, c'est fascinant. Pour atténuer les cernes, comment on fait? Ben, il faut se protéger du soleil, mettre de la crème en masse, ça a l'air. Puis là, y a certains qui vont conseiller des produits contre l'eczéma. Ça peut aider, mais surtout demander à votre pharmacien avant. Puis un que j'aime bien, qui demande aucun effort, une tête d'oreiller en soie. Ça, c'est une bonne idée, ça. C'est doux, la soie, c'est juste que ta tête glisse tout le temps. Hey, on a de la toune de qualité pour faire la fête en ce samedi soir. Pitbull, Kesha, Timber, ça s'en vient après Farruko et Peppaz au retour à Viva.

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que vous scrollez à l'infini, je vous dis d'arrêter ça. Ben, en fait, je vous dis de continuer, mais une adresse en particulier, ça pourrait être bon pour vous. Mais avant, souvenir de 93 avec Inner Circle, ça s'appelle Sweat. Et on chante tout le monde ensemble, attention. Hop!

Michael Jackson, Aviva, c'est la fiesta. 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Mika est avec nous. C'est la vie dans la fiesta. Bon samedi soir.

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0: C'est la fin pour la fiesta. Je m'appelle Jerry Castonguay. Merci d'avoir été parmi nous. Et la soirée se poursuit. On s'occupe de votre musique avec de l'accompagnement jusqu'à minuit. On regarde les activités qui seront à faire demain, par exemple, dans la région. On a le collectif CLCTF Ready for Love et juste au retour, juste après le bug de l'an 2000, les Respectables. Oh, la décadence, ça s'en vient à Viva. Je m'appelle Jay, puis on se dit à la semaine prochaine. Salut!
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11 samedi soir sur les ondes de Viva, François Joseph pour vous accompagner. Lorsqu'on parle baseball, on le sait, 9 joueurs sur le terrain. Mais tout comme au hockey, le 6e joueur, le 10e joueur est toujours important pour l'équipe locale. Et je parle bien sûr des partisans, les fans. Eh bien, l'Unicanva Baseball aura besoin justement de ses fans. Demain, 13h, l'Unicanva reçoit au Stade Desjardins la visite du club de baseball, les Cardinaux, avec une seule idée en poche, celle de gagner ce match. Et c'est toujours plus plaisant de le faire devant des estrades bondées. Donc, partisans de l'Unicanva, on vous attend demain dimanche, 13h.

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1: Le festival s'est amorcé vendredi et tout ça se termine pas plus tard que demain dimanche. On parle du festival Relief au Mont Adstock et je vous parle un peu de la programmation là, pour cette dernière journée demain. Premièrement, on accueille les festivaliers entre 8h et 15h. 8h30 à 11h30, il y aura le mini marché Van Life. On sait que la Van Life est de plus en plus populaire. Il y aura l'ouverture de la zone familiale de 9h à 17h et également 9h séance de yoga avec Marie-Ève Lacaire. 9h30, parcours de randonnée pédestre, parcours de vélo de montagne également, yoga pour enfants à 10h30, partie de soccer à 11h, 11h à 13h, visite des exposants, conférence d'Engie Pat Nomade à 11h30 et 17h, festival Relief qui se

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